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1: C'est le moment de retrouver Anissa. Anissa de Brooklyn Fit, notre spécialiste qui a toujours de bons conseils très précieux à nous distiller ici sur Radio Fuego. Et là, elle va nous parler des fringales, les fringales sucrées. Quand on a cette envie de sucre irrésistible, oh là là, je vais bien noter parce que croyez-moi, je suis la cliente parfaite. Moi, dès que j'ai faim, c'est du sucré. Grâce à Anissa, on va trouver des solutions. Écoutez.
2: Hello la team Fuego, j'espère que vous allez bien. En tout cas, aujourd'hui, je vous parle de quelque chose qui est un vrai problème chez beaucoup de personnes. Vous savez, ce moment, vous avez envie de sucre sans vraiment savoir pourquoi. Eh bien, ça n'est pas une question de volonté. C'est souvent un manque de minéraux, notamment de magnésium. En fait, votre corps cherche à compenser. Il cherche un coup de boost rapide et donc il vous pousse vers le sucre. Le réflexe expert que je vous donne aujourd'hui, c'est d'ajouter du cacao brut, des amandes, des graines dans votre collation ou dans vos repas quotidiens et ralentir le rythme. Et oui, le stress épuise complètement vos réserves. Et c'est comme ça que vous allez vraiment calmer vos envies de sucre. Et oui, il y a toujours des signaux qu'il faut savoir interpréter. Et c'est sur ce point-là que j'accompagne mes coachés. Je vous laisse me retrouver sur les réseaux sociaux Brooklyn Fit for Life et on se retrouve très vite sur Radio Fuego.
1: Merci beaucoup Anissa pour tes précieux conseils.
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1: Dans le Fuego Comedy Club, j'ai trouvé une annonce de TGV qui, croyez-moi, vous change la vie. Vous tombez sur une annonce comme celle-ci, mais votre voyage, vous le voyez d'un œil mais totalement différent. Il peut arriver n'importe quoi, croyez-moi, avec un chef de cabine comme ça. Alors là, je vais vous dire qu'on est prêt pour partir au bout du monde, écoutez.
2: Vous êtes bien dans le TGV nuit 5316 à destination de Marseille-Saint-Charles, pas à destination de Pétaouchnok, dit Ibiza, même si ça aurait été sympa. Notre train va partir d'ici quelques instants. Attention à la fermeture automatique des portes. Elles se ferment toutes seules. Inutile d'essayer de les retenir. Ce ne sont pas vos ex. Elles ne reviendront pas. Côté téléphone, pour préserver le calme de la voiture, privilégiez les plateformes. Promis, personne ici n'a besoin de savoir ce que pense Tata Michel de son nouveau chat. N'hésitez pas à venir nous voir. On est sympa. Enfin, la plupart du temps.
1: Enfin, la plupart du temps. Mais moi, j'adore. J'ai envie de rencontrer cette personne et de monter dans son TGV. Croyez-moi, c'est génial. Il ne manquerait plus qu'elle balance Radio Fuego au sein du train. J'ai envie de vous dire que alors ça, ce sera le plus beau voyage de toute votre vie.
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2: Et dans le What the Fuego, je vous parle du mystère du vibreur de forêt. Ça s'est passé dans une forêt de l'Oregon. Il existe un phénomène qui rend les randonneurs complètement fous. Le sol vibre et ils respirent. On dirait comme un battement de cœur géant sous la terre. Vous imaginez, en fait, en réalité, c'est un champignon, l'Armillaria austaillée. C'est un champignon qui est un organisme vivant, qui est le plus grand du monde. En fait, il s'étend sur 9 km² et pèse

0: Il est 7h, bienvenue sur Fuego. Fuego Summer, et oui, on est ensemble, c'est Mam, jusqu'à 11h, ravi de vous accompagner avec Bob Sinclair tout de suite. Montez le son, on écoute Feel For You.
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place à votre météo de ce vendredi 10 juillet avec la France qui est toujours en alerte rouge et des orages vont éclater. Soyez prudents, vous êtes à Paris, il fait 24 ce matin, il fera 37 cet après-midi avec un après-midi caniculaire. À Lyon, comptez 24 également, 37 au meilleur de la journée et le moment de bien rester au frais et de vous hydrater. À Lille, on se rafraîchit légèrement puisqu'il fait 20 au réveil, il fera 33 cet après-midi et c'est très moite hein, du côté de Lille et le ciel tourne au noir en milieu d'après-midi. Allons faire un tour du côté de Bruxelles, vous nous écoutez en DAB+, c'est très lourd et instable, le mercure grimpera à 31 degrés avant que la ligne d'orage violent ne traverse la Belgique en soirée. Si vous êtes à Genève, comptez 34 degrés. À Genève, c'est la surchauffe maximale avant le choc. Également, l'ambiance devient électrique sur le Léman. On va aller faire un tour du côté du Guatemala avec l'anecdote des cloches anti-grêle face aux orages ultra-violents du mois de juillet. Les villageois des hauts plateaux du Guatemala font résonner les cloches de bronze des églises à toute volée. Ils sont convaincus que les vibrations sonores massives brisent les courants d'air ascendants et transforment la grêle destructrice en simple pluie. Une vraie défense acoustique contre le ciel. On adore. On revient en France avec la ville la plus fuego, celle où il fera le plus chaud aujourd'hui. C'est à Carpentras, dans le Vaucluse, qu'il fera 38 au meilleur de la journée. Le classique fuego, c'est Drake qui débarque avec Hotline Bling juste après Bizarre Rap sur Radio Fuego. Bienvenue.

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1: Excellent vendredi à l'écoute de Radio Fuego. 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J'ai Rihanna qui débarque pour vous, le remix de Diamond Night Call, juste après Avril Delmar, notre artiste 100% Fuego. On s'écoute, bye Aïbé, bienvenue.
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0: ensemble de vous accompagner jusqu'à 11h sur Radio Fuego, la radio numéro 1 sur les meilleurs concerts. 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Le duo Gims et Gazo débarque. On va écouter Triple S juste après J Balvin en featuring avec Westcol. C'est Godzilla à mon téléphone.
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1: Il est bientôt 7h30 sur Radio Fuego. Et dans le Fuego Comedy Club, Marine Leonardi, la Queen, s'invite ce matin et nous parle d'une aventure qu'elle a vécue. On peut appeler ça une aventure, hein, quand l'enfant vient dormir dans le lit. Je crois que les parents, on a tous connu ça, écoutez.
2: On a dormi cette nuit avec notre fille de 3 ans et demi parce qu'un enfant n'est pas supposé dormir bien, tranquillement, dans son lit une nuit entière à 3 ans et demi. Hein. Je rassure tout le monde. Et donc, on dort à 3 et on a laissé la fenêtre ouverte. Enfin, franchement, ça va, quoi. Il y avait un petit courant d'air, on s'est dit avec mon mari, oh là là, bah, il fait pas trop chaud. Et ce matin, on se réveille, notre fille avait uriné partout dans le lit. Sauf que d'habitude, ça, quand ça arrive, ça te réveille quand il fait froid, avec des températures d'hiver. Bah là, ça fait une clim naturelle. Donc on a dormi tous les trois dans la piste de notre enfant pendant 3 heures.
1: Levez la main, les parents à qui ça n'est jamais arrivé. Ouais, puis, alors, quand ça te réveille en plein milieu de la nuit, je crois que c'est pire. Parce que du coup, l'enfant, il est à moitié endormi, toi aussi. Faut changer les draps en vitesse. Enfin, bon, bref. Mettez Radio Fuego. Je vous garantis que ça détend dans toutes les situations du quotidien. 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Pour vous avec Training Season juste après Don Omar. 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

0: place à votre Frigoscope de ce vendredi 10 juillet. C'est l'anniversaire de l'actrice colombienne Sofia Vergara. Je suis totalement fan. Les béliers, vous pourriez enfin trouver le temps de vous consacrer à une passion ou une activité que vous aviez mise de côté. Taureau, une personne pourrait vous surprendre par son honnêteté ou sa générosité. Acceptez ce qui vous est offert sans toujours vouloir tout contrôler. Les gémeaux, vous avez le chic pour être au bon endroit au bon moment. Une rencontre, une conversation pourrait vous donner une idée à laquelle vous n'auriez jamais pensé. Cancer, vous pourriez ressentir le besoin de faire un grand tri dans vos affaires, vos contacts ou même dans vos habitudes. Ce ménage vous apportera un vrai sentiment de légèreté. Les lions, vous êtes le signe fuego du jour. Votre énergie est au sommet et vous avez envie de profiter de cette fin de semaine. Les vierges, une proposition inattendue pourrait vous sortir de votre routine. Avant de répondre non par réflexe, laissez-vous le temps d'y réfléchir. Les balances, vous pourriez recevoir un compliment ou une marque de confiance qui vous fera particulièrement plaisir. Profitez-en pour prendre conscience de tout le chemin parcouru. Amis scorpions, votre sens de l'humour pourrait désamorcer une situation un peu tendue. Aujourd'hui, un sourire sera parfois plus efficace qu'un long discours. Sagittaire, vous êtes le signe star du jour. Vous osez tenter des choses nouvelles et cette audace pourrait être récompensée. Capricorne, vous pourriez retrouver un objet perdu, une ancienne photo ou reprendre contact avec quelqu'un de votre passé. Un joli moment de nostalgie qui pourrait vous faire sourire. Verseau, vous êtes le signe chance du jour. Une opportunité pourrait arriver par hasard, au détour d'une discussion ou d'un simple message. Soyez attentif aux petits signes. Et enfin poisson, vous êtes le signe amoureux du jour. Les émotions sont sincères et les regards en disent parfois plus que les mots. Une belle complicité pourrait naître ou se renforcer aujourd'hui. Mon conseil Astro Fuego du jour, avant de commencer votre week-end, prenez quelques minutes pour célébrer une victoire. Même toute petite, elle mérite d'être toute reconnue. Montez le son, Mauvais Joe débarque avec Pilé, juste après Bad Bunny sur Radio Fuego.
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1: Excellent vendredi à l'écoute de Radio Fuego. Le week-end est là, il est tout proche. Hein. Écoutez, il frappe à la porte. Peut-être que vous avez envie de partir, de vous évader. Direction l'Italie, grâce au compte Instagram de Gaïa Voyage. J'ai le bon plan exceptionnel pour vous. Alors c'est le moment de monter le son et de prendre des notes. Écoutez.
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1: Et l'Italie à ce prix là, on va le dire, c'est la Dolce Vita. 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Emila et Sisex débarquent, on va écouter Passarella juste après Farruko, c'est Pepa sur Fuego.
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3: Ta génération. En numéro 3, allez, je vais mettre J Balvin, le maestro des hits. Depuis plus de 10 ans, il enchaîne les succès internationaux avec un style reconnaissable entre mille. Impossible de pas danser quand un morceau de J Balvin démarre. La preuve, hein, sur Radio Frigo, vous êtes fan aussi. En numéro 2, enfin, Karol J. On a une nana qui débarque dans ce classement. La reine colombienne du reggaeton avec son énergie, sa personnalité, ses tubes comme Provenza ou encore

Yann Teste ou Biela Conocido. Elle est devenue l'une des artistes féminines les plus influentes du monde. Ses concerts sont des vraies fêtes à ciel ouvert. Il faut le faire au moins une fois dans sa vie. Et en numéro 1, on ne l'annonce plus. Comment va Bonny, va se réveiller le pop. Eh ouais, Bad Bunny, impossible de passer à côté. Originaire de Porto Rico, Bad Bunny est devenu une véritable icône mondiale avec son mélange de reggaeton, de trap, de pop latino. Il remplit les plus grands stades de la planète. Son super pouvoir, transformer chaque morceau en hymne. On chante Bad Bunny, quoi qu'il arrive. En plus, on vous a offert vos places sur Radio Fuego et croyez-moi, ce n'est pas terminé. Allez, place au Fuego Shot, justement, on reste dans le latino. Trois titres latino qui s'enchaînent pour terminer l'heure sans interruption. Fade, justement, est dans la partie. Ce sera juste après Ryan Castro, Capo et Gangsta. On s'écoute La Villa sur Fuego.

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0: Hey, un Mauro.
1: Il est 8h, bonne matinée sur Fuego. Excellent vendredi 10 juillet, ravi de vous accompagner jusqu'à 11h, c'est Mam, on s'écoute tout de suite Bordeaux et René Zonvelt, ça c'est Loco Loco.
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place à votre météo de ce vendredi 10 juillet avec la France qui est toujours en alerte rouge et des orages vont éclater. Soyez prudents, vous êtes à Paris, il fait 24 ce matin, il fera 37 cet après-midi avec un après-midi caniculaire. À Lyon, comptez 24 également, 37 au meilleur de la journée. Et le moment de bien rester au frais et de vous hydrater. À Lille, on se rafraîchit légèrement puisqu'il fait 20 au réveil, il fera 33 cet après-midi. Et c'est très moite hein, du côté de Lille et le ciel tourne au noir en milieu d'après-midi. Allons faire un tour du côté de Bruxelles, vous nous écoutez en DAB+. C'est très lourd et instable, le mercure grimpera à 31 degrés avant que la ligne d'orage violent ne traverse la Belgique en soirée. Si vous êtes à Genève, comptez 34 degrés. À Genève, c'est la surchauffe maximale avant le choc. Également, l'ambiance devient électrique sur le Léman. On va aller faire un tour du côté du Guatemala avec l'anecdote des cloches anti-grêle face aux orages ultraviolents du mois de juillet. Les villageois des hauts plateaux du Guatemala font résonner les cloches de bronze des églises à toute volée. Ils sont convaincus que les vibrations sonores massives brisent les courants d'air ascendants et transforment la grêle destructrice en simple pluie. Une vraie défense acoustique contre le ciel. On adore. On revient en France avec la ville la plus fuego, celle où il fera le plus chaud aujourd'hui. C'est à Carpentras, dans le Vaucluse, qu'il fera 38 au meilleur de la journée. J'ai le classique fuego de Florida avec T-Pain. On va écouter Low, juste après Serena Brincale, Almio Paese. C'est tout de suite sur Fuego.

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1: Excellent vendredi à l'écoute de Radio Fuego. 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Allez, je vous cale le Hola Noventa Fuego. C'est Alice DJ, Better Off Alone. Montez le son. Ça arrive juste après Shakira et Bélé. On s'écoute à Algo.

0: Trop contente de vous accompagner jusqu'à 11h sur Radio Fuego, la radio numéro 1 sur les meilleurs concerts. 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Restez à l'écoute de Radio Fuego. J'ai pour vous Rao Alejandro qui débarque sur Fuego juste après Shakira et Burna Boy. On s'écoute Die Die.
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1: Il est bientôt 8h30 sur Fuego. Et dans le Fuego Comedy Club, Marine Leonardi, la Queen, s'invite ce matin et nous parle d'une aventure qu'elle a vécue. On peut appeler ça une aventure, hein, quand l'enfant vient dormir dans le lit. Je crois que les parents, on a tous connu ça. Écoutez.
2: On a dormi cette nuit avec notre fille de 3 ans et demi parce qu'un enfant n'est pas supposé dormir bien, tranquillement, dans son lit une nuit entière à 3 ans et demi. Hein. Je rassure tout le monde. Et donc, on dort à 3 et on a laissé la fenêtre ouverte. Enfin, franchement, ça va, quoi. Il y avait un petit coup. On s'est dit avec mon mari, oh là là, il fait pas trop chaud. Ce matin, on se réveille. Notre fille avait uriné partout dans le lit. Sauf que d'habitude, ça, quand ça arrive, ça te réveille quand il fait froid. Avec des températures d'hiver, là, ça fait une clim naturelle. Donc, on a dormi tous les trois dans la piste de notre enfant pendant 3 heures.
1: Levez la main, les parents à qui ça n'est jamais arrivé. Alors, quand ça te réveille en plein milieu de la nuit, je crois que c'est pire. Parce que du coup, l'enfant, il est à moitié endormi, toi aussi. Faut changer les draps en vitesse. Enfin, bon, bref. Mettez Radio Fuego. Je vous garantis que ça détend dans toutes les situations du quotidien. DJ Goja débarque avec Jason Derulo et Mélodie. On s'écoute Michiko. Ce sera juste après Manuel Turizo sur Radio Fuego.
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Place à votre Frigoscope de ce vendredi 10 juillet. C'est l'anniversaire de l'actrice colombienne Sofia Vergara. Je suis totalement fan. Les béliers, vous pourriez enfin trouver le temps de vous consacrer à une passion ou une activité que vous aviez mise de côté. Taureau, une personne pourrait vous surprendre par son honnêteté ou sa générosité. Acceptez ce qui vous est offert sans toujours vouloir tout contrôler. Les gémeaux, vous avez le chic pour être au bon endroit au bon moment. Une rencontre, une conversation pourrait vous donner une idée à laquelle vous n'auriez jamais pensé. Cancer, vous pourriez ressentir le besoin de faire un grand tri dans vos affaires, vos contacts ou même dans vos habitudes. Ce ménage vous apportera un vrai sentiment de légèreté. Les lions, vous êtes le signe fuego du jour. Votre énergie est au sommet et vous avez envie de profiter de cette fin de semaine. Les vierges, une proposition inattendue pourrait vous sortir de votre routine. Avant de répondre non par réflexe, laissez-vous le temps d'y réfléchir. Les balances, vous pourriez recevoir un compliment ou une marque de confiance qui vous fera particulièrement plaisir. Profitez-en pour prendre conscience de tout le chemin parcouru. Amis scorpions, votre sens de l'humour pourrait désamorcer une situation un peu tendue. Aujourd'hui, un sourire sera parfois plus efficace qu'un long discours. Sagittaire, vous êtes le signe star du jour. Vous osez tenter des choses nouvelles et cette audace pourrait être récompensée. Capricorne, vous pourriez retrouver un objet perdu, une ancienne photo ou reprendre contact avec quelqu'un de votre passé. Un joli moment de nostalgie qui pourrait vous faire sourire. Verseau, vous êtes le signe chance du jour. Une opportunité pourrait arriver par hasard, au détour d'une discussion ou d'un simple message. Soyez attentif aux petits signes. Et enfin, poisson, vous êtes le signe amoureux du jour. Les émotions sont sincères et les regards en disent parfois plus que les mots. Une belle complicité pourrait naître ou se renforcer aujourd'hui. Mon conseil, Astro Fuego du jour, avant de commencer votre week-end, prenez quelques minutes pour célébrer une victoire. Même toute petite, elle mérite d'être toute reconnue. Gims, Luisa Sonza et Ilia, on va écouter le remix de La Bubu juste après.

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1: Excellent vendredi à l'écoute de Radio Fuego. Le week-end est là, il est tout proche. Hein. Écoutez, il frappe à la porte. Peut-être que vous avez envie de partir, de vous évader. Direction l'Italie, grâce au compte Instagram de Gaïa Voyage. J'ai le bon plan exceptionnel pour vous. Alors c'est le moment de monter le son et de prendre des notes. Écoutez.
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1: Et l'Italie à ce prix-là, on va le dire, c'est la Dolce Vita. 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Dimitri Vegas débarque avec le remix de Say My Name. Juste après, Romeo Santos et Prince Royce, on vous les a offerts en concert. On écoute tout de suite Dardos sur Fuego.

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1: 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Excellent vendredi à l'écoute de Radio Fuego. Comme chaque vendredi, maintenant vous le savez, si vous avez envie de tester vos talents, eh bien c'est le moment d'ouvrir grand les oreilles pour le JT des castings. Si vous voulez faire du cinéma, de la télévision, de la radio, du mannequinat, de la photo, tout ce qui est artistique, de la chanson, eh bien tous les meilleurs castings sont regroupés ici dans ce JT des castings grâce à casting.fr, le plus grand site de casting de France, et c'est présenté par Soledad sur Radio Fuego.
2: Bonjour et bienvenue sur le JT des castings pour Radio Fuego avec casting.fr. Les derniers castings en exclus, c'est pour toi. 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

0: compétences. On compte sur toi et raconte-nous, comme toujours, qu'est-ce que t'as décroché comme casting.
1: Allez, place au Fuego Shot, justement, on reste dans le latino. Trois titres latino qui s'enchaînent pour terminer l'heure sans interruption. Et ça démarre avec Karol G, bien évidemment.

0: Il est 9h, bienvenue sur Radio Fuego. Eh oui, vamos, Radio Fuego qui passe en mode été, en mode summer. On vous accompagne tout au long de la journée. Moi, je suis avec vous jusqu'à 11h. Je vous cale tout de suite Bob Sinclair, I feel for you.
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place à votre météo de ce vendredi 10 juillet avec la France qui est toujours en alerte rouge et des orages vont éclater. Soyez prudents, vous êtes à Paris, il fait 24 ce matin, il fera 37 cet après-midi avec un après-midi caniculaire. À Lyon, comptez 24 également, 37 au meilleur de la journée et le moment de bien rester au frais et de vous hydrater. À Lille, on se rafraîchit légèrement puisqu'il fait 20 au réveil, il fera 33 cet après-midi et c'est très moite hein, du côté de Lille et le ciel tourne au noir en milieu d'après-midi. Allons faire un tour du côté de Bruxelles, vous nous écoutez en DAB+, c'est très lourd et instable, le mercure grimpera à 31 degrés avant que la ligne d'orage violent ne traverse la Belgique en soirée. Si vous êtes à Genève, comptez 34 degrés. À Genève, c'est la surchauffe maximale avant le choc. Également, l'ambiance devient électrique sur le Léman. On va aller faire un tour du côté du Guatemala avec l'anecdote des cloches anti-grêle face aux orages ultra-violents du mois de juillet. Les villageois des hauts plateaux du Guatemala font résonner les cloches de bronze des églises à toute volée. Ils sont convaincus que les vibrations sonores massives brisent les courants d'air ascendants et transforment la grêle destructrice en simple pluie. Une vraie défense acoustique contre le ciel. On adore. On revient en France avec la ville la plus fuego, celle où il fera le plus chaud aujourd'hui. C'est à Carpentras, dans le Vaucluse, qu'il fera 38 au meilleur de la journée. Docteur Yaro débarque avec Confirmé. Et oui, dans un instant, juste après Jennifer Lopez et Maluma, on s'écoute Patty sur Radio Fuego.

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Je vous calme Madonna avec Dance Teria juste après Ozuna. On s'écoute Caramelo sur Fuego.

0: 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Il était en France, il était à Paris, il était à Marseille. On vous a offert vos places pour son concert. Il a mis le feu. Bad Bunny débarque en featuring avec Drake. On va écouter Mia juste après celui qui a mis le feu pour le lancement officiel de Radio Fuego. C'est Samurai J qu'on écoute tout de suite avec Obsession.
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1: Bientôt 9h30 sur Radio Fuego. Et dans le Fuego Comedy Club, Marine Leonardi, la queen, s'invite ce matin et nous parle d'une aventure qu'elle a vécue. On peut appeler ça une aventure hein, quand l'enfant vient dormir dans le lit. Je crois que les parents, on a tous connu ça. Écoutez.
2: On a dormi cette nuit avec notre fille de 3 ans et demi parce qu'un enfant n'est pas supposé dormir bien, tranquillement, dans son lit une nuit entière à 3 ans et demi. Hein. Je rassure tout le monde. Et donc, on dort à 3 et on a laissé la fenêtre ouverte. Enfin, franchement, ça va quoi. Il y avait un petit coup. On s'est dit avec mon mari, oh là là, il fait pas trop chaud. Ce matin, on se réveille. Notre fille avait uriné partout dans le lit. Sauf que d'habitude, ça, quand ça arrive, ça te réveille quand il fait froid. Les températures d'hiver, là, ça a fait une clim naturelle. Donc on a dormi tous les trois dans la piste de notre enfant pendant 3 heures.
1: Levez la main, les parents à qui ça n'est jamais arrivé. Ouais, puis, alors, quand ça te réveille en plein milieu de la nuit, je crois que c'est pire. Parce que du coup, l'enfant, il est à moitié endormi, toi aussi. Faut changer les draps en vitesse. Enfin bon, bref. Mettez Radio Fuego. Je vous garantis que ça détend dans toutes les situations du quotidien. J'ai pour vous Elliot, la camisa negra. Montez le son, vous êtes sur Fuego.
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Place à votre frigoscope de ce vendredi 10 juillet. C'est l'anniversaire de l'actrice colombienne Sofia Vergara. Je suis totalement fan. Les béliers, vous pourriez enfin trouver le temps de vous consacrer à une passion ou une activité que vous aviez mise de côté. Taureau, une personne pourrait vous surprendre par son honnêteté ou sa générosité. Acceptez ce qui vous est offert sans toujours vouloir tout contrôler. Les gémeaux, vous avez le chic pour être au bon endroit au bon moment. Une rencontre, une conversation pourrait vous donner une idée à laquelle vous n'auriez jamais pensé. Cancer, vous pourriez ressentir le besoin de faire un grand tri dans vos affaires, vos contacts ou même dans vos habitudes. Ce ménage vous apportera un vrai sentiment de légèreté. Les lions, vous êtes le signe fuego du jour. Votre énergie est au sommet et vous avez envie de profiter de cette fin de semaine. Les vierges, une proposition inattendue pourrait vous sortir de votre routine. Avant de répondre non par réflexe, laissez-vous le temps d'y réfléchir. Les balances, vous pourriez recevoir un compliment ou une marque de confiance qui vous fera particulièrement plaisir. Profitez-en pour prendre conscience de tout le chemin parcouru. Amis scorpions, votre sens de l'humour pourrait désamorcer une situation un peu tendue. Aujourd'hui, un sourire sera parfois plus efficace qu'un long discours. Sagittaire, vous êtes le signe star du jour. Vous osez tenter des choses nouvelles et cette audace pourrait être récompensée. Capricorne, vous pourriez retrouver un objet perdu, une ancienne photo ou reprendre contact avec quelqu'un de votre passé. Un joli moment de nostalgie qui pourrait vous faire sourire. Verseau, vous êtes le signe chance du jour. Une opportunité pourrait arriver par hasard, au détour d'une discussion ou d'un simple message. Soyez attentif aux petits signes. Et enfin, poisson, vous êtes le signe amoureux du jour. Les émotions sont sincères et les regards en disent parfois plus que les mots. Une belle complicité pourrait naître ou se renforcer aujourd'hui. Mon conseil astro-fuego du jour, avant de commencer,

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6: Excellent vendredi à l'écoute de Radio Fuego. Le week-end est là, il est tout proche. Hein. Écoutez, il frappe à la porte. Peut-être que vous avez envie de partir, de vous évader. Direction l'Italie, grâce au compte Instagram de Gaïa Voyage. J'ai le bon plan exceptionnel pour vous. Alors c'est le moment de monter le son et de prendre des notes. Écoutez.
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0: 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Excellente matinée à l'écoute de Radio Frigo. C'est le moment de retrouver, comme chaque vendredi, votre Top and Trend. Et j'ai décidé de vous faire un Top and Trend des 5 artistes latinos incontournables du moment. Et forcément, ce sont des artistes que vous écoutez sur Radio Frigo. En numéro 5, Fade. C'est la nouvelle sensation venue de Colombie, avec son style beaucoup plus chill que les autres. La casquette verte qui est devenue culte, des mélodies hyper accrocheuses, c'est devenu l'un des artistes les plus écoutés de la scène latino. La révélation de ces dernières années, et nous sur Radio Frigo, on est fans. En numéro 4, on vous l'a fait découvrir ici, en premier sur Radio Fuego, Rauw Alejandro. Chanteur, danseur, showman, beau gosse, ses concerts, ils sont hyper impressionnants, autant par les chorégraphies que par l'énergie qu'il dégage sur scène. C'est l'un des artistes les plus spectaculaires de sa génération. En numéro 3, allez, je vais mettre J Balvin, le maestro des hits. Depuis plus de 10 ans, il enchaîne les succès internationaux avec un style reconnaissable entre mille. Impossible de pas danser quand un morceau de J Balvin démarre. La preuve, hein, sur Radio Fuego, vous êtes fan aussi. En numéro 2, enfin, Karol G. On a une nana qui débarque dans ce classement, la reine colombienne du reggaeton, avec son énergie, sa personnalité, ses tubes comme Provenza ou encore Si Antes Te Hubiera Conocido. Elle est devenue l'une des artistes féminines les plus influentes du monde. Ses concerts sont des vraies fêtes à ciel ouvert. Il faut le faire au moins une fois dans sa vie. Et en numéro 1, on ne l'annonce plus. Comment va Bonnie, va serrer dans le pop. Eh ouais, Bad Bunny, impossible de passer à côté. Originaire de Porto Rico, Bad Bunny est devenu une véritable icône mondiale avec son mélange de reggaeton, de trap, de pop latino. Il remplit les plus grands stades de la planète. Son super pouvoir, transformer chaque morceau en hymne. On chante Bad Bunny quoi qu'il arrive. En plus, on vous a offert vos places sur Radio Fuego et croyez-moi, ce n'est pas terminé. Allez, place au Fuego Shot, justement, on reste dans le latino. Trois titres latino qui s'enchaînent pour terminer l'heure sans interruption. Lucenzo se prépare avec Limoncello juste après Figa Flavas, La Marina Sta Morena sur Fuego.
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0: 10h sur Radio Fuego, bienvenue. Excellente matinée à l'écoute de Radio Fuego. Je vous rappelle que ça va tomber, le tirage au sort pour le concert de Don Omar. Restez bien à l'écoute. Pour l'instant, je vous cale Gordo et Rainer Zonneveld.
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place à votre météo de ce vendredi 10 juillet avec la France qui est toujours en alerte rouge et des orages vont éclater. Soyez prudents, vous êtes à Paris, il fait 24 ce matin, il fera 37 cet après-midi avec un après-midi caniculaire. À Lyon, comptez 24 également, 37 au meilleur de la journée et le moment de bien rester au frais et de vous hydrater. À Lille, on se rafraîchit légèrement puisqu'il fait 20 au réveil, il fera 33 cet après-midi et c'est très moite hein, du côté de Lille et le ciel tourne au noir en milieu d'après-midi. Allons faire un tour du côté de Bruxelles, vous nous écoutez en DAB+, c'est très lourd et instable, le mercure grimpera à 31 degrés avant que la ligne d'orage violent ne traverse la Belgique en soirée. Si vous êtes à Genève, comptez 34 degrés. À Genève, c'est la surchauffe maximale avant le choc. Également, l'ambiance devient électrique sur le Léman. On va aller faire un tour du côté du Guatemala avec l'anecdote des cloches anti-grêle face aux orages ultraviolents du mois de juillet. Les villageois des hauts plateaux du Guatemala font résonner les cloches de bronze des églises à toute volée. Ils sont convaincus que les vibrations sonores massives brisent les courants d'air ascendants et transforment la grêle destructrice en simple pluie. Une vraie défense acoustique contre le ciel. On adore. On revient en France avec la ville la plus fuego, celle où il fera le plus chaud aujourd'hui. C'est à Carpentras, dans le Vaucluse, qu'il fera 38 au meilleur de la journée. La suite du programme, c'est avec Lenny. On va écouter Antidote juste après Charlie Black et Daddy Yankee. Girl, your party animal. C'est tout de suite sur Fuego.

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1: Excellent vendredi à l'écoute de Radio Frigo. 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Montez le son, The Second Voice débarque avec Let Me Be juste après Maluma, Cosas Pedientes. C'est le meilleur du son latino et c'est sur Radio Frigo.
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0: 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Soul King débarque avec L2B. On va écouter Tour du Monde juste après J Balvin en featuring avec Westcol sur Radio Fuego.
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1: Il est bientôt 10h30 sur Radio Fuego. Et dans le Fuego Comedy Club, Marine Leonardi, la Queen, s'invite ce matin et nous parle d'une aventure qu'elle a vécue. On peut appeler ça une aventure, hein, quand l'enfant vient dormir dans le lit. Je crois que les parents, on a tous connu ça. Écoutez.
2: On a dormi cette nuit avec notre fille de 3 ans et demi parce qu'un enfant n'est pas supposé dormir bien, tranquillement, dans son lit une nuit entière à 3 ans et demi. Hein. Je rassure tout le monde. Et donc, on dort à 3 et on a laissé la fenêtre ouverte. Enfin, franchement, ça va, quoi. Il y avait un petit courant d'air, on s'est dit avec mon mari, oh là là, bah, il fait pas trop chaud. Et ce matin, on se réveille, notre fille avait uriné partout dans le lit. Sauf que d'habitude, ça, quand ça arrive, ça te réveille quand il fait froid, avec des températures d'hiver. Bah là, ça a fait une clim naturelle. Donc on a dormi tous les trois dans la piste de notre enfant pendant 3 heures.
1: Levez la main, les parents à qui ça n'est jamais arrivé. Ouais, puis, alors, quand ça te réveille en plein milieu de la nuit, je crois que c'est pire. Parce que du coup, l'enfant, il est à moitié endormi, toi aussi. Faut changer les draps en vitesse. Enfin bon, bref. Mettez Radio Fuego. Je vous garantis que ça détend dans toutes les situations du quotidien. Allez, Bormin arrive avec Boys Don't Cry. Juste après Ozuna, on s'écoute le remix de El Farsante sur Radio Fuego.
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Place à votre Frigoscope de ce vendredi 10 juillet. C'est l'anniversaire de l'actrice colombienne Sofia Vergara. Je suis totalement fan. Les béliers, vous pourriez enfin trouver le temps de vous consacrer à une passion ou une activité que vous aviez mise de côté. Taureau, une personne pourrait vous surprendre par son honnêteté ou sa générosité. Acceptez ce qui vous est offert sans toujours vouloir tout contrôler. Les gémeaux, vous avez le chic pour être au bon endroit au bon moment. Une rencontre, une conversation pourrait vous donner une idée à laquelle vous n'auriez jamais pensé. Cancer, vous pourriez ressentir le besoin de faire un grand tri dans vos affaires, vos contacts ou même dans vos habitudes. Ce ménage vous apportera un vrai sentiment de légèreté. Les lions, vous êtes le signe fuego du jour. Votre énergie est au sommet et vous avez envie de profiter de cette fin de semaine. Les vierges, une proposition inattendue pourrait vous sortir de votre routine. Avant de répondre non par réflexe, laissez-vous le temps d'y réfléchir. Les balances, vous pourriez recevoir un compliment ou une marque de confiance qui vous fera particulièrement plaisir. Profitez-en pour prendre conscience de tout le chemin parcouru. Amis scorpions, votre sens de l'humour pourrait désamorcer une situation un peu tendue. Aujourd'hui, un sourire sera parfois plus efficace qu'un long discours. Sagittaire, vous êtes le signe star du jour. Vous osez tenter des choses nouvelles et cette audace pourrait être récompensée. Capricorne, vous pourriez retrouver un objet perdu, une ancienne photo ou reprendre contact avec quelqu'un de votre passé. Un joli moment de nostalgie qui pourrait vous faire sourire. Verseau, vous êtes le signe chance du jour. Une opportunité pourrait arriver par hasard, au détour d'une discussion ou d'un simple message. Soyez attentif aux petits signes. Et enfin, poisson, vous êtes le signe amoureux du jour. Les émotions sont sincères et les regards en disent parfois plus que les mots. Une belle complicité pourrait naître ou se renforcer aujourd'hui. Mon conseil, Astro Fuego du jour, avant de commencer votre week-end, prenez quelques minutes pour célébrer une victoire. Même toute petite, elle mérite d'être toute reconnue. Le duo Que Black et Guy de Besbar, Melrose Place arrive dans un instant, juste après Fred de Palma, Anita et Emi Skila. C'est le son latino, le meilleur du son latino, la testa gira sur Fuego.

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1: Excellent vendredi à l'écoute de Radio Fuego. Le week-end est là, il est tout proche. Hein. Écoutez, il frappe à la porte. Peut-être que vous avez envie de partir, de vous évader. Direction l'Italie, grâce au compte Instagram de Gaïa Voyage. J'ai le bon plan exceptionnel pour vous. Alors c'est le moment de monter le son et de prendre des notes. Écoutez.
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1: Et l'Italie à ce prix là, on va le dire, c'est la Dolce Vita. En plus avec Radio Fuego dans les oreilles, c'est le moment d'en profiter. Farruko, Greasy et Steve Aoki débarquent avec Yapak. Je sais que vous adorez ce son, ce sera juste après Rosalia et J Balvin. On s'écoute Con Altura sur Fuego.
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0: un peu.
1: Salut Laurie, je te dérange pas?
0: Salut Flo.
1: Bon, tu fais quoi en ce vendredi matin là?
0: Oh bah je suis hospitalisée la journée, mais sinon ça va.
1: Ah, rien de grave j'espère?
0: Ah non, pas du tout, un contrôle de routine.
1: Bon, ça va, ok, tu mets Radio Fuego dans tes oreilles, comme ça se passe bien.
0: Exact.
1: Bon, Laurie, je me permets de

0: que je le dis, ça fait des années. Quand j'ai su que c'était son dernier concert, je dis non, mais c'est pas possible, que je ne peux pas y aller, quoi.
1: Ah, mais tu m'étonnes. Parce que c'est sa tournée d'adieu. 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Et ouais, mais qui ne kiffe pas Don Omar? 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
1: Bah, ça se fait trop plaisir.
0: Il a le reggaeton en lui.
1: Ah, mais c'est ça. 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
0: Mais c'est ça.
1: Du coup, t'as envoyé Fuego par SMS au 71.
0: Ouais, je l'ai envoyé 50 fois, je crois.
1: Ouais, j'allais te demander, t'as envoyé combien d'SMS? 50?
0: Ah, ouais, pas loin.
1: Bah, tu sais, des fois, on dit qu'un seul suffit. Mais là, aujourd'hui, j'ai envie de te dire que 50, finalement, ça valait le coup. Parce que je t'annonce, ouais, ce matin, Laurie, tu vas pouvoir danser là à l'hôpital, que c'est toi qui remporte les places pour le concert de Don Omar à Barcelone.
0: Oh,
1: je suis trop contente pour toi, c'est genre. Je suis dans le studio, je suis en train de danser là, moi je te le dis. Ah ouais, attends. Hey,
0: je suis trop contente.
1: Bah, je suis trop contente pour toi. En plus, dimanche c'est mon anniversaire, donc j'ai un peu l'impression de te faire un cadeau en avance, tu vois. C'est
0: moi qui. Bon anniversaire d'avance.
1: Eh ben merci Laurie. Je penserai à toi dimanche en soufflant mes bougies. Tu vas y aller avec qui?
0: Je vais y aller avec mon futur mari.
1: Futur mari, on se marie quand, Laurie?
0: Ouais, là c'est prévu pour l'année prochaine.
1: Ok, bah écoute, on va prendre date. Toute l'équipe de Radio Fuego sera là pour boire du champagne et fêter
0: plaisir.
1: Ça.
0: En plus, on se marie sur le thème de la feria, donc.
1: Ah ouais, non mais c'est un signe. Allez, bah moi je viens, je te fais la cérémonie laïque, c'est cadeau, c'est offert, c'est de la part de Radio Fuego, avec grand plaisir. En tout cas, Laurie, nous on est trop contente de t'offrir ces places de concert. Tu nous écoutes depuis quand? Tu nous as découvert comment?
0: Wow, bah moi j'écoutais avant même quand ça s'appelait encore Capsao,
1: ouais.
0: Et puis en fait j'ai tout le temps écouté. Et encore plus quand j'ai eu le

0: permis, parce que du coup, bah, j'avais la voiture et la radio non-stop, donc ça fait une dizaine d'années en non-stop.
1: Oh là là, on adore. Et bah Laurie, tu vois, ta fidélité est récompensée. Bah, en tout cas, bravo à toi. Je te laisserai annoncer la bonne nouvelle à ton futur époux, et puis bah, profite bien du concert.
0: Allez, super, merci beaucoup.
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0: Radio Fuego SL, Avril Delmar. Vous allez en savoir un petit peu plus sur elle. Rendez-vous maintenant sur nos réseaux sociaux. Elle arrive dans Puro Fuego, dite Latino Dance, Urban en Chine en non-stop, aux côtés de la superstar Radio Fuego, Bad Bunny. Et Samurai Jay, qui lui aussi était au Viva Fuego Festival, révélé en France par Radio Fuego.
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1: Le soleil, la fête, la chaleur, vous avez choisi la bonne radio. Ici Radio Fuego, vous ambiance tous les soirs cet été. 22h minuit, Hector Ortega et Mickaël Gonzalez. C'est Barcelona Mix. Ils viennent spécialement de Barcelone pour vous ambiancer exclusivement en France, en Suisse et en Belgique sur Radio Fuego. Nouveau mix à découvrir ce soir avec encore plein de nouveautés made in Barcelone. La suite avec Ugel et Jamaican Fade et Dutchie. Maintenant, votre playlist sans pub. Enchaîné, c'est Puro Fuego. Très bel été avec la première radio latino Dance Urban.
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0: y a cette Tour de France qui passe par chez vous. Dites-nous un petit peu l'ambiance, comment c'est. Peut-être que vous êtes au bord du Tour de France. Il y en a qui sont déguisés, hein. Il y en a qui aiment bien faire la fête. Racontez-nous vos vocaux sur les réseaux sociaux, les vocaux Fuego. Profitez-en pour nous faire partager tout ça. Allez, voici Pedro Sampaio et Jet Ski maintenant. Bel été.
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1: Bienvenue sur la radio officielle de l'été, de la fête. On amène directement la fête, le soleil, la chaleur. Hein, si vous êtes au travail, une pensée pour vous tous avec tous les numéros 1 Latino Dance Urbain. On vous a fait gagner tous ces concerts en VIP en France. C'est Bad Bunny, la superstar qui est passée par Paris, par Marseille également. Il a tout retourné, hein, Bad Bunny, c'était incroyable. Bravo à tous les auditeurs qui ont gagné. Bad Bunny arrive dans Puro Fuego. Puro Fuego, c'est dit Latino Dance Urbain enchaîné en non-stop aux côtés.

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1: Le messager Fuego débarque lundi. En attendant, voici Romeo Santos et Prince Royce.

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0: L'album de Madonna Confessions 2 à l'instant, c'était Dansteria.
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0: Et Madonna qui performera pendant la mi-temps de la Coupe du Monde de foot. C'est la première fois que la FIFA met un gros dispositif, un petit peu à la manière du Super Bowl avec les artistes numéro 1. En plus, il y aura Shakira, artiste Radio Fuego, aux côtés de Madonna, les BTS. Et ça y est, c'est confirmé hein, depuis hier. Justin Bieber également performera pendant la mi-temps de la finale de la Coupe du Monde de foot à retrouver dimanche. La suite, Puro Fuego, dit Latino Dance Urbain enchaîné en non-stop avec tous les numéros 1 Latino Dance Urbain pour vous accompagner. Shakira également, bien sûr. On peut pas passer à côté de ce hit de l'été, l'hymne de la Coupe du Monde de foot d'Aïdaï juste après Ryan Castro. Le foot d'Aïdaï juste après Ryan Castro, Capo et Gangsta.
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0: Radio Fuego, Kaigo et Tina Turner.
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0: Et ce soir, ça va remixer tous les numéros en latino dance urbain avec Hector Ortega et Mikel Gonzalez. Ça s'appelle Barcelona Mix et c'est une exclusivité Radio Fuego. Et c'est retrouvé comme tous les soirs de l'été entre 22h et minuit. Alors, cherchez pas plus loin, Hector Ortega et Mikel Gonzalez, les numéros 1 de Barcelone, mix exclusivement ici en France, Suisse et Belgique sur Radio Fuego. On va se mettre déjà dans l'ambiance, tiens, comme c'est bientôt le week-end, hein, dans quelques heures, avec le Barcelona Shot. C'est 15 minutes de mix par Hector Ortega et Mikel Gonzalez. Déjà pour se mettre dans l'ambiance de ce soir, et c'est ici sur Radio Fuego et le retour de votre playlist Latino Dance Urban derrière.
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0: à Marseille, vous êtes parti en VIP là-bas, plus de 65 000 spectateurs au Vélodrome, 3 heures de concert, la Défense Arena, une chanson exclusive que vous avez découverte, J Balvin était monté sur scène, scénographie spectaculaire, flamme, feu d'artifice, bain de foule, c'est ça Bad Bunny, la superstar Radio Fuego qu'on écoute maintenant.
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0: Du côté de Maluma et Rosalia, la fête c'est ici sur Radio Fuego.
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4: Allez, bon conseil pour profiter du soleil. On met de la crème solaire, bien évidemment. Je peux pas vous l'étaler, mais en tout cas, je peux vous mettre du bon son avec Gims, Spa et DJ Goja 14h.
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0: danser avec tous les numéros 1 latino dance urbain. Et d'ailleurs, ils étaient avec nous à la salle Fidus à l'Astaria à Lyon des Signes le 17 juin. C'était le lancement officiel de Radio Fuego avec 3400 auditeurs à la salle Fidus à l'Astaria à Lyon des Signes, avec des interviews déjà que vous pouvez retrouver de Bianca Costa et de Avril Delmar sur nos réseaux sociaux. Allez-y, vous allez en savoir un petit peu plus sur elle. Samurai J était présent aussi au Viva Fuego Festival. Le numéro 1 italien a fait sa première date en France, ici sur Radio Fuego. Samurai J, révélé chez nous. On l'écoute maintenant avec Obsession. 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

0: Lego. Artiste radio Fuego à l'instant avec Shakira.
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0: Et dimanche prochain, ce sera la finale de la Coupe du Monde de foot avec une mi-temps assez incroyable à la manière du Super Bowl. Alors attention, c'est ce qui est promis. J'ai hâte de voir en tout cas le show de la mi-temps de la Coupe du Monde de foot avec Madonna confirmée, Shakira, donc bien sûr les BTS et Justin.

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0: 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On les écoute maintenant avec Pedro Sampaio.
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0: deux, trois coups d'éventail. Je vous enchaîne votre playlist Latino Dance Urban avec RZA, Rosalia et Pop Sinclair. I feel for you.
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0: personnes de la tournée d'adieu. Radio Fuego vous a mis en total VIP pour aller le voir en concert le 23 juillet. Transport et hôtel. Don Omar, quel classique avec Lucenzo, Danza Kuduro. Hit au milliard d'écoutes, ça arrive dans Puro Fuego, dit Latino Dance Urbain. L'Urbain, justement, avec Aaron Boy, le premier artiste signé sur le label de Aya Nakamura, mon bébé. Juste après J Balvin, c'est ça, Radio Fuego, très bel été.
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0: Écoute Beyoncé avec Morning Dew.

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1: Allez, ce soir pour faire la fête, peut-être dans les campings, proche avec Radio Fuego, dans les apparts aussi également. 22h minuit, Hector Ortega et Mickey Gonzalez. Le Barcelona Mix, ce sont les DJ numéro 1 de Barcelone. Ils mixent exclusivement ici sur Radio Fuego. Et ils vont encore vous ambiancer ce soir avec des mix latino, dance et urbain. Bien sûr, les meilleurs remix pour faire la fête directement chez vous, on vous l'apporte. C'est 22h minuit, Hector Ortega et Mickey Gonzalez. En attendant, je continue à enchaîner Puro Fuego, Deep Latino, Dance et Urbain avec Madonna, extrait de Confessions 2, album que vous avez découvert ici, et Altego.
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1: Et ça y est, c'est le début du week-end là pour certains, le début de la fête avec Radio Fuego et tous les numéros latino dance urbain. Elle va bien vous ambiancer là à partir de 16h. C'est Emilie. Emilie pour Buena Onda. Salut à vous tous qui êtes du côté de Bordeaux avec le Tour de France qui s'installe aussi chez vous. Vous écoutez Radio Fuego en DAB+. Et n'oubliez pas de nous envoyer vos messages vocaux. Allez-y en MP sur les réseaux sociaux Instagram, radio.fuego-off. On veut tout savoir, on veut tout écouter, on veut le diffuser votre message. Allez-y, lâchez-vous.
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1: Avant de retrouver Emily, c'est le Fuego Shot 100% latino. Comme toutes les fins d'heure, et on démarre avec Daddy Yankee.
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0: radio de l'été, les copains. Il y a Gims et Gazo qui se préparent. On va aussi écouter Karol G et Gordo d'abord avec Loco Loco. Il est 16h.
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le week-end est juste là, ça y est, trop contente de vous retrouver, de vous accompagner encore aujourd'hui jusqu'à 20h. Dites-vous un truc, que vous soyez encore au taf, dans la voiture, direction les vacances ou déjà sur une petite terrasse à profiter, vous avez bien fait de choisir Fuego parce que

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1: Radio Fuego en France, Suisse et Belgique. En France, vous nous écoutez dans plus de 40 villes en DAB+, et notamment du côté de Bordeaux. Salut les Bordelais, on sait qu'aujourd'hui ça bouge pas mal chez vous. La 7e étape du Tour de France arrive à Bordeaux, et là à cette heure-ci, les rues sont déjà en train d'attendre les coureurs. Il y a du monde dehors et ça c'est cool. Donc j'en profite pour faire un gros coucou à tous les auditeurs bordelais qui nous écoutent. Et pensez à nous faire vivre ce moment du Tour. Petite photo, vidéo, vocale sur nos réseaux sociaux. Radio.fuego-8off pour l'Insta. La suite du Puro Fuego, c'est maintenant. On continue de vous enchaîner 10 sons d'affilée sans pub avec la star italienne Samurai J. Il y aura Rihanna, Rao Alejandro et Mauvais Joe d'abord. Je vous passe le hit pilé sur Fuego, c'est maintenant.
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5: Allez, on passe l'été ensemble sur Fuego avec Eladio Carrion. Pour la suite, Sean Paul et DJ Goja. Maintenant, c'est Michiko sur Fuego. 17h, bel été avec nous.
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0: Go de Social Music, bienvenue sur la salle radio Latino Dance et Urban de France, Suisse et Belgique. Si vous voulez de la fête, bah vous êtes au bon endroit. D'ailleurs, si vous êtes du côté de Paris ce soir, il y a un spot qu'il faut absolument faire. C'est le Mama Shelter West. Il est à deux pas de la porte de Versailles. Je vous conseille le rooftop avec une vue incroyable sur Paris. Et tout l'été, le Mama accueille des DJ sets. Et ce soir, il y a DJ Shadow T derrière les platines avec un set qui mélange hip-hop, musique latine, afrobeat et tech house. Demain, il y aura DJ Wolfman de Soul. Bref, et dimanche, il y a brunch. Donc voilà, c'est parfait. Si vous êtes dans le coin, allez-y. Enrique Iglesias, Dr Yaro, c'est ce qui arrive dans le Puro Fuego pour vos 10 sons d'affilée sans pub. Et direction le Brésil, d'abord avec Anita, véritable superstar de Rio. On l'écoute avec Choca Choca.
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1: Bel après-midi sur Radio Fuego. Bon vendredi à tous avec J Balvin et West Cole à l'instant sur le hit Godzilla. Ce hit-là, il est juste dingue. Hein. West Cole, c'est l'un des plus gros streamers d'Amérique latine. Et avec Ovy and the Drums, il a lancé le projet W Sound, une sorte de bizarre rap colombien qui invite les plus grandes stars urbaines. Après Belé, Mike Towers ou encore Ryan Castro, et ben c'est J Balvin qui a rejoint l'aventure sur Godzilla et ça marche très très fort. Retour au Puro Fuego avec 10 hits d'affilée qui s'enchaînent sans pub. Je vous passe maintenant Willy William, Daddy Yankee. Et on commence avec Anna et son titre 30 gradi. Anna, c'est l'une des nouvelles figures de la scène urbaine italienne. Et on s'écoute ça tout de suite sur Fuego. Bon vendredi tout le monde.
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0: 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En attendant, c'est l'heure du Fuego Shot, hein, avec trois sons latinos à la suite et en non-stop. Et on démarre avec Pedro Sampaio et Jetski maintenant.
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1: Radio Fuego avec vous tout l'été en France, Suisse et Belgique en DAB+. Vendredi 10 juillet aujourd'hui, c'est un grand jour puisque ça marque le début d'un des plus gros festivals de l'été en France, les Francofolies de La Rochelle. Et ça commence très fort ce soir avec Gims qui sera sur scène. Et la suite s'annonce énorme aussi, hein. L2B demain, Aya Nakamura lundi et Mika le 14 juillet. D'ailleurs, si vous êtes sur place, faites-nous vivre ça, hein. Envoyez-nous photos, vidéos, l'ambiance du festival en MP sur nos réseaux sociaux. L'Insta, c'est radio.fuego-8 off Gims ce soir au Francofolies. Et dans quelques minutes sur Fuego, je vais vous passer son hit Ninao. Le temps de s'écouter le trio de choc, Ryan Castro, Capo et Gangsta avec La Villa. C'est maintenant sur Radio Fuego. Écoutez ça.
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1: Radio Fuego, la radio de l'été et surtout, surtout la radio de la fête. Tout à l'heure, dès 22h, vous allez retrouver ici même le Barcelona Mix. Ça, c'est le rendez-vous qui vous plonge dans les nuits de Barcelone avec deux DJ qui font vibrer la scène catalane, Hector Ortega et Miquel González. Ils viennent directement de Barcelone pour vous envoyer les meilleures vibes latino dance et urbaine. Grosse ambiance hein, de fête, comme si vous étiez en plein cœur de Barcelone. C'est deux méga stars hein, là-bas et en France, vous ne pouvez les écouter que sur Fuego. C'est tous les soirs dès 22h, mais comme on est vendredi et que c'est le week-end, on se fait là maintenant un extrait qui vous attend à 22h, c'est le Barcelona Shot, un avant-goût de votre soirée avec un gros mix d'Hector Ortega maintenant sur Radio Fuego. Écoutez.
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0: Montrez-nous où vous êtes, avec qui, faites-nous kiffer l'ambiance sur place. Allez-y, un petit vocaux sur nos réseaux sociaux, en MP sur Insta par exemple, radio.fuego-8off. Venez nous dire les sons aussi que vous écoutez en boucle en ce moment. On va sélectionner des vocaux et on les passera à l'antenne et sur nos réseaux sociaux. Maintenant, on passe en mode latino. Petite dose de Fuego Shot, histoire de finir l'heure en beauté. Je vous passe 3 hits 100% latino, un hit, un classique et une nouveauté. Avec pour la suite J Balvin, Manuel Turizo et un des derniers sons de Quevedo en feat avec Elvis Crespo. C'est la Graciosa sur Fuego.
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1: Vous venez d'écouter à l'instant le hit Say It Right de Owen Norton sur Fuego. Owen Norton, c'est l'un des producteurs qui monte très très fort en ce moment en Europe. Il est anglais. Il s'est d'abord fait remarquer avec ses remixes pour Jason Derulo ou encore The Chainsmokers. Et aujourd'hui, il cartonne avec ses propres productions. Il y a des sons qui cumulent déjà plus de 50 millions.

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Là, j'étais clairement au Brésil, sur une plage de Copacabana avec le soleil, les pieds dans le sable, un petit cocktail. 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On enchaîne, on est toujours dans le bureau Fuego avec 10 hits d'affilée. Avec maintenant Offenbach, la star italienne Samurai J. Et là, je vous passe Dr Yaro avec Confirmé sur Fuego. Radio.

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1: Radio Fuego avec vous tout l'été en France, Suisse et Belgique en DAB+. Et la soirée continue hein, à 20h. Là, il y a Valentin qui arrive avec Sanremo Sunset et la playlist des numéros 1 Latino Dance et Urban. Et vendredi oblige à 22h, place à la fête. Fuego vous emmène à Barcelone avec le Barcelona Mix à 22h, donc avec Hector Ortega et Miguel González, les DJ stars qui font bouger la scène barcelonaise. Donc surtout, restez bien dans le coin. On termine l'heure en beauté avec le Fuego Shot, vos 3 hits latino à la suite. Je vous prépare un classique, un hit et une nouveauté avec Daddy Yankee, le feat Maluma, Ryan Castro et la bichota, la reine du reggaeton, Karol G. Je vous passe Latina Forever. Kiffez bien, profitez de votre week-end et à lundi.

0: Bonsoir à tous, Valentin dans Soir à Sunset jusqu'à 22h02 sons pour se rappeler les meilleurs sons du moment avec Bob Sinclair pour commencer une nouvelle heure.
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1: Ça fait partie des artistes dance qu'on adore sur Radio Fuego. Bormin avec Boys Don't Cry. Bormin qui avait mis le feu au Viva Fuego Festival, le festival de Radio Fuego. Vous étiez près de 3000 personnes à la Fille du Ciel à Serra de Lyon. C'était incroyable. Vous avez raté ce moment. Vous les retrouvez encore en vidéo et les meilleures interviews sur le Facebook et l'Instagram Radio Fuego. Sanremo Sunset, vous pouvez voyager partout en France et dans le monde entier avec Pedro Sampaio pour le son latino et puis Gims Gunn.

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1: La superstar canadienne The Weeknd sur Radio Fuego avec Timeless. 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

0: Facebook et l'Instagram de Radio Fuego. Elle était aussi avec nous au Viva Fuego Festival à Lyon, à la Fille du Ciel Astaria. Franchement, on l'écoute avec Baya Baye, bah, maintenant sur Radio Fuego.
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0: vocal en message privé sur Instagram ou Messenger. Dites-nous où vous êtes, ce que vous faites et faites-nous entendre l'ambiance autour de vous, les vagues, les cigales, une terrasse, un concert ou une soirée. Les meilleurs vocaux seront diffusés à l'antenne et sur nos réseaux sociaux. Alors cet été, votre voix devient finalement la nôtre et la carte postale de votre été. Radio Fuego, le Fuego Show 300 Latino pour rejoindre 21h et c'est maintenant sur Radio Fuego.
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0: Peut-être encore les pieds dans l'eau à 21h en train d'écouter Radio Fuego pour ce week-end prolongé. Voici Bébé Rexha et Mauvais Joe, c'est pile la version gospel.
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1: Radio Fuego, c'est la radio des numéros 1 partout où ils vont. Nous les suivons cet été, cap sur la Coupe du Monde de football. De la cérémonie d'ouverture à la grande finale à New York, on vous fera vivre les plus grands moments et les plus grandes performances avec Shakira, J Balvin, Anita, Danny Ocean, Belinda et bien d'autres. Shakira sera notamment sur la scène du show de la finale aux côtés de Madonna et BTS. Et bien sûr, vous retrouvez Radio Fuego, les hymnes officiels de cette Coupe du Monde. Avec Radio Fuego, on écoute donc Shakira, Die Die avec Burna Boy juste après ça sur Radio Fuego.
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Sur Radio Fuego et bienvenue dans son Raymond Sunset jusqu'à 22h. Alors elle vous a fait rire avec son franc-parler et son humour sans filtre. Mamie Sabré est de retour sur scène avec son nouveau spectacle Maman Solo. Elle y raconte avec beaucoup d'autodérision son parcours pour devenir maman solo entre la PMA et les nuits trop courtes, les questions improbables de son enfant et sa vie de femme. Une histoire touchante, drôle et pleine de sincérité. 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Voici Docteur Yaro, je l'adore. A Tiki, nous...

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0: direct pour une nouvelle émission. D'ici là, c'est le Fuego Show, 300 latinos pour finir l'heure. Et puis on retrouvera à partir de 22h nos amis du Barcelona Mix. Restez branchés à Radio Fuego et à lundi.
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